0: Martin Bocken Offenbach.
1: Ouais.
0: Martin Bocken Offenbach.
1: Ouais.
0: Martin Bocken Offenbach, mesdames et messieurs.
1: Ouais.